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Agatha, tu mens. Je te dis que tu m'as menti. Ah oui, tu m'as bien entendu, hein. Moi-même ton mari, est-ce que je t'ai demandé de me mentir? Hein? Hein? Hein? Hein? Ton enfant, ton fils là, tout le monde voit bien que ce n'est pas le mien. Mais comment peux-tu venir me raconter n'importe quoi, Agatha? Tu es noire des pieds à la tête,

enfin, tu as de la chance, hein, Agatha. Tu as de la chance parce que c'est le roi Salomon. C'est le roi Salomon lui-même qui m'a dit que je dois garder cet enfant et le considérer comme mon propre fils. Parce qu'un enfant, qu'il vienne du ciel ou de l'enfer, qu'il soit noir ou blanc ou jaune ou même rouge, un enfant, c'est toujours un enfant. Je te dis que tu as de la chance, hein. Mais attention, ne viens plus me mentir.

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1: Cette semaine, je vous propose de parler d'autonomie, une autonomie douce. On a déjà fait des émissions sur le sujet. On n'est pas très loin de chez Orphée, que vous avez découvert la semaine dernière avec ses fleurs et avec le collectif de la fleur française. On est aujourd'hui chez Sandy Motion. Bonjour.

0: lien ancien chez toi ?
1: J'ai commencé mon lien avec la nature en passant le brevet d'état d'accompagnateur en montagne. Où au début, j'ai accompagné les gens en montagne de façon plutôt sportive. Et puis petit à petit, je me suis rendu compte que c'était plus pour moi suffisant. Et je me suis tournée un peu vers la nature, à la fois les oiseaux, les champs d'oiseaux et en même temps les plantes. Et essayer de voir comment ces plantes qui nous entourent peuvent nous servir dans notre quotidien. Donc la vannerie, ça fait partie d'une des façons dont j'ai pu utiliser ces plantes et dont j'ai essayé de transmettre l'utilisation aux gens qui venaient avec moi.
0: Alors toi, t'en fais quoi ? Donc c'est de l'osier que tu récupères du sol ?
1: Alors tout ce qu'il y a là, c'est des saules, il y a des noisetiers, il y a du cornouiller. C'est des plantes que j'utilise pour faire des paniers, mais pas que en fait. C'est vraiment pour faire toutes sortes d'objets. Et toutes les chutes, je les utilise pour faire des petites rambardes.
0: Ouais, ce qu'on appelle des plessis. On met pour faire des bordures de jardin ou pour mettre de la terre dedans, pour faire des carrés jardins. Ouais. Ok, ça, ce sont les chutes en fait de ce que tu fais en travail.
1: Voilà, c'est pour éviter de les brûler, ouais. de faire de la fumée. En fait, nous, on s'en sert vraiment pour faire nos haies. Okay. Tout ce que je ne vais pas pouvoir utiliser, ou des fois, il y a des saules qui sont un peu tachés, ou les noisetiers, une fois qu'ils sont un peu trop secs, on ne peut plus tirer les fines lamelles qui servent à faire les paniers. Et dans ces cas-là, au lieu de soit je les ramène dans la forêt, soit je les utilise.
0: Donc la vannerie, tu en fais quoi ? Donc des paniers, tu viens de le dire ?
1: Alors là, en ce moment, par exemple, je récupère l'écorce des tiges, ça peut être du saule, par exemple. Avec les écorces, on peut en faire des chapeaux, on peut en faire des sacoches. Et c'est au fil des saisons, essayer de voir. Il y a des saisons où on va pouvoir utiliser l'écorce, d'autres où on va utiliser le feuillage. En fin d'été, ça va plutôt être le feuillage et les joncs. À l'automne, ça sera plutôt le noisetier pour faire les paniers. Et en fonction des saisons, essayer d'adapter sa vannerie, de faire une vannerie paysanne quoi, au fil des saisons.
0: Okay. Ça t'est venu comment, cette envie ?
1: Bizarrement. Hein. petit à petit, par curiosité. Je pense que c'est vraiment la curiosité tout au long de ma vie là, qui m'a amené dans des univers à la fois complètement différents et en même temps qui se rejoignent. Comme le tannage, la vanne.
0: J'allais dire, on va passer du végétal à l'animal. Qu'est-ce qui t'a pris aussi de vouloir faire du tannage ?
1: Eh bien, je pense que c'est surtout quand je suis tombée enceinte.
0: Alors, le tannage, on va rappeler. Hein. Ouais, c'est le fait de prendre une peau d'animal et de la transformer en cuir.
1: En fait, c'est moi, quand j'ai vu la peau de mon ventre qui changeait, je me suis dit que la peau, c'était quand même quelque chose de magique qui nous accompagne tous les jours. Et après, je me suis dit, ben oui, les anciens, en fait, ils utilisaient vraiment ces peaux-là, pas les nôtres, hein, mais les peaux des animaux pour faire toutes sortes de choses. Et j'ai voulu essayer. Donc j'ai demandé à des paysans s'ils pouvaient me prêter des peaux plutôt que de les jeter, parce que maintenant c'est vrai qu'on a tendance à les jeter. Et j'ai essayé de les transformer. Alors au début, il y a eu pas mal d'échecs. Et petit à petit, j'ai réussi à trouver une méthode qui me permettait, sans utiliser de produits chimiques, de les transformer pour pouvoir les utiliser pour des instruments à percussion. Alors moi, ce qui se passe, c'est que s'il y a quelqu'un qui veut faire un instrument de musique, il m'appelle et il vient à la maison. Moi, j'ai la peau, soit il la tanne avec moi, d'accord, soit j'ai déjà tanné la peau et on fabrique l'instrument ensemble.
0: D'accord.
1: Voilà, je trouve qu'au moins, il y a vraiment un autre rapport qui se crée avec l'instrument. Et pour moi, c'est ça, c'est le plus important, quoi. Plutôt que de fabriquer des instruments à la chaîne et qui n'ont pas forcément de vie derrière.
0: Alors, tu utilises quoi, c'est quoi comme peau que tu utilises comme animaux ?
1: Alors, ça peut être des peaux de daim, des peaux de biche, de cerf.
0: Donc, tes copines avec les chasseurs du coin ?
1: Entre autres. Voilà.
0: C'est bien ça de relier qu'être écologiste et faire quand même le lien avec les chasseurs, c'est très bien.
1: Ben moi j'ai trouvé ça génial parce que c'est souvent assez clivé, il y a les écolos d'un côté et les chasseurs de l'autre, et en fait on utilise la même nature, et c'est réussir à discuter ensemble, et finalement en fait il y a plein de secteurs sur lesquels tout va bien quoi.
0: Si on n'écoute pas trop ce qu'on nous dit de penser et comment voir les autres, il suffit de discuter, on se trouve des points communs.
1: Ouais, complètement. Moi, à la fois, c'était très riche au niveau apprentissage de la peau, mais socialement aussi beaucoup. Moi, ça m'a changé beaucoup ça m'a changé un regard sur l'univers de la chasse, quoi. J'ai d'ailleurs été contactée à Montpellier pour faire une conférence sur le tannage par la Fédération de chasse. Et pour moi, c'était un vrai cadeau.
0: Super. J'aime bien, en effet. C'est un vrai cadeau pour les auditeurs aussi. Parlez autour de vous, vous verrez que parfois les barrières qu'on essaie de mettre entre nous n'existent pas. Donc on est aussi entouré de pas mal de végétal ici. Tu fais aussi ces cueillettes. Qu'est-ce que tu proposes aux gens de manger, de se soigner, de les deux?
1: Alors moi, mon but, c'est pas de dire aux gens il faut faire ça, c'est vraiment de rendre les gens autonomes par rapport à l'utilisation des végétaux, par rapport à la reconnaissance des végétaux. Quand on approche un peu le milieu de la botanique, on a l'impression que c'est très austère et très compliqué. Et en fait, c'est rendre tout ça beaucoup plus simple en essayant de se limiter à quelques végétaux qui vont pouvoir nous servir à manger, à se soigner, à faire une petite pharmacie pour des petits bobos, hein, bien sûr. Mais en tout cas, c'est regarder différemment les plantes qu'on a vraiment dans notre jardin. Les rendre extraordinaires, tout ce qui est ordinaire, quoi.
0: Oui, parce que souvent, elles le sont. Hein, ce que les gens voient comme une mauvaise herbe qui pousse en travers de leur chemin, ça peut être une plante qui sert.
1: Ouais, mais complètement, rien que la pâquerette, en fait. La pâquerette, en fait, quand on fait des balades, les gens, je la présente, on dit, bon, c'est la pâquerette. Mais oui, mais est-ce qu'on a vraiment regardé de près la pâquerette? La pâquerette, c'est un monde merveilleux. Quand on la regarde de près, si on a la chance d'avoir une petite loupe ou si on y met vraiment, on colle l'œil, on peut l'utiliser au niveau médicinal, on peut l'utiliser...
0: Ah ouais, sert à quoi la pâquerette? J'avais jamais entendu parler.
1: La pâquerette, elle va servir, elle va être très chauffante, on peut s'en faire des soupes en fait, ça va ramener un petit peu de chaleur. C'est une plante qu'on va pouvoir utiliser aussi, parce qu'elle est vulnéraire, on peut s'en faire un macérat huileux, et tu vas pouvoir t'en servir comme l'arnica. Voilà, tu vas pouvoir t'en servir aussi justement quand tu as un ventre qui devient un peu gros, voire très gros quand tu es enceinte, ça va t'éviter les vergetures. Mêlée aux fleurs de soucis, là, ça fait un très bon complexe. Et après, c'est vrai que tu peux vraiment la manger au quotidien, tu es sûr que tu en as toujours dans le jardin, enfin presque toute l'année, quoi.
0: Au printemps surtout.
1: Voilà, au printemps, oui. Ouais.
0: On arrive au terme de cette émission avec toi, Sandy. Quel est le conseil que tu donnerais aux gens? Alors voilà, on n'est pas obligé de faire de la vannerie, bien qu'on peut venir l'apprendre, c'est intéressant de savoir faire ses pieds à panier, on n'est pas obligé de faire du tannage, mais si on veut se reconnecter à la nature, parce que toi finalement ça a été des expériences successives, quoi, tu as petit à petit fait des choses avec l'univers qui t'entourait, avec la nature qui t'entourait, quel est le conseil par exemple sur les plantes? Ça, c'est le truc le plus classique que tu donnerais aux gens, toi qui a maintenant, tu es jeune encore, mais avec un petit parcours.
1: Moi, ce que je donnerais comme conseil, ça serait de vraiment se contenter de vraiment les plantes de son propre jardin. On dit que les plantes qui poussent dans ton jardin, c'est celles dont tu as besoin. Alors, je ne sais pas si c'est vrai, mais en tout cas, de se dire, sur un petit carré, là, des plantes que... se limiter d'abord aux plantes qu'on est sûr de connaître, de reconnaître, et en apprendre, on essaie d'essayer d'en apprendre une par an. Mais dans sa totalité, essayer de la regarder, de la sentir, de la toucher, et essayer de, si elle est comestible, si elle est utilisable, évidemment, une fois qu'on est sûr de son identification.
0: Donc il faut quand même avoir Internet.

internet, on va avoir des gens très farfelus qui vont vous dire que c'est super, que ça marche, alors que ça peut être dangereux. Ce qui en général a été imprimé il y a quelques années, en tout cas, au début des années 2000, est en général sûr.

0: entendez ce qui pousse dans le jardin.
1: Ouais, bah ouais, on parlait de la pâquerette, toi, l'arnica, c'est pareil, il n'y en a pas dans mon jardin, mais j'ai de la pâquerette, bah, je vais pouvoir l'utiliser.
0: Très bien, bah, merci Sandy. Et pour ceux qui veulent te connaître, tu as un site où qui sont dans le coin, qui viennent dans les Baronnies, là, dans les Hautes-Pyrénées, il y a un endroit où trouver des renseignements sur toi?
1: Alors moi j'ai un site qui s'appelle Détour Sauvage sur internet, et sinon je mets les actualités sur le Facebook Yoga Détour Sauvage.
0: Détour au singulier?
1: Détour au singulier, okay. Ouais, tout attaché.
0: Très bien, merci Sandy, bel été à toi.
1: Merci beaucoup et au plaisir.
2: Donc c'est la carotte et on tape sur internet. À la semaine prochaine.
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0: Alors Greg, qu'est-ce que tu vas nous préparer de bon à manger ce soir ?
1: Rien du tout, je m'appuie sur toi, je compte sur toi. Tu as commandé les pizzas ?
0: Non.
1: Tu comptais sur moi ?
0: Oui.

0: 74e émission de Battle Jazz Galactica. Et pour l'instant, donc, si je compte, 74 à 0. Ah, mais dis donc, Greg, va falloir un peu que tu te sortes les doigts des moufles, hein, pour gagner. Bah,
1: ça, c'est seulement en été. Comme on fait pas l'émission en été, je garde mes moufles.
0: Mais si on sera cet été sur Radio Campus Paris 93.9, vous nous écoutez actuellement. Et effectivement, nous sommes aussi à Toulouse. Je le dis avant que tu me reprennes.
1: Oui, parce que t'as tendance à les oublier, nos amis toulousains, 94, jamais, FM,
0: j'ai Campus. J'ai la saucisse dans le cœur.
1: C'est sur le Campus, sur radio, et ils ont pas d'accent à Toulouse. Mais non, ils ont pas d'accent. Bon, bref, on en parlera
0: on
1: avec eux, on verra bien.
0: Pour voir.
1: Tous les Toulousains que je connais sont pas Toulousains, en fait.
0: Ah.
1: Bon, t'as préparé ton disque?
0: Oui, je suis prêt.
1: T'es prêt? 1, 2, 3, perdu.
0: Mais, tu triches aussi.

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1: Ah oui, c'est mou et long et troublant. Je sais ce que c'est.
2: Et puis c'est une imposture. Thelonious Monk, Thelonious Himself, c'est le nom de l'album. Solo piano by Thelonious Monk.
1: Oui, mais il n'est pas tout seul.
2: Et voilà !
1: Tu vois, j'ai écouté.
2: T'as compris, t'as senti l'imposture.
1: Oui, de toute façon, Thelonious Monk, soit il joue en retard, soit il joue en avance, et c'est génial.
2: Ouais.
1: Moi, j'ai une composition de Thelonious Monk à proposer. Et une anecdote. Tu veux une anecdote de Thelonious Monk ?
2: Non.
1: C'était le joueur à ne jamais affronter au Scrabble.
2: D'accord.
1: Parce qu'à chaque fois, il posait son nom, Thelonious. Et ben, je peux dire que Thelonious, c'est déjà 32. Non, c'est déjà 32.
2: 32
1: si
2: quoi ?
1: 32 points. Et okay. Si c'est Thelonious sur monde contre triple, mm-hmm. Là, t'es mal. Là, tu rames. Tu vois ?
2: Ok.
1: Thelonious Monk, champion de Scrabble.
2: Je joue pas, mais je sais que Coltrane était très fort au memory.
1: Oui, c'est vrai, c'est vrai.
2: Ouais.
1: Et Miles Davis au morpion.
2: Ah,
1: oui, mais ça c'était.
2: Ça c'est. On en qualité. Reparlera. Juliette Gréco est peut-être pas d'accord.
1: Thelonious Monk, mais interprété par d'autres.

0: Well You Needed to Do, Miles Davis, sur un des deux albums qu'il a fait chez Note Bleue au début de sa carrière, avec tous ses amis qu'on lui imposait. Donc c'est pour ça que je vais pas dire leur nom. Tu veux une anecdote sur Miles Davis?
1: Encore une?
0: Non, j'en ai pas. J'en ai pas, je vous laisse écouter la musique.
1: Juliette Gréco disait quelque chose l'autre jour.
0: Ouais.
1: Mais hier, je ne te le raconterai pas.
0: Par SMS? Elle t'a envoyé un SMS?
1: Non, elle a téléphoné.
0: Ah,
1: ouais.
0: Et elle disait quelque chose?
1: Non, elle disait quelque chose, mais bon, je pense que les auditeurs s'en fichent.
0: Elle disait, si, moi j'ai entendu le message, elle disait « Rendez-moi mes chaussons, par pitié. » Bah oui, elle est vieille.
1: Alors, elle a dit ça aussi, mais elle n'a pas dit que ça.
0: Ok.
1: Okay. Mais on, je sais pas si on, je sais pas si ça mérite d'être raconté.
0: Peut-être après ce disque, tu vois, ça en fait teaser. On est, vous restez et on vous dira ce que.
1: Ah oh là là là, on dira ce que Juliette Gréco a raconté.
0: Génial,
1: peut-être.
0: Architecture d'émission,
1: peut-être pas.
0: Guidelines.

0: Non, les trois qui applaudissent dans le fond, là, c'est, ça, faut s'arrêter. Hein,
1: voilà, merci. On l'a reconnu. Tu l'as reconnu? Tu l'as reconnu?
0: Oui, il avait une flûte traversière.
1: Ouais.
0: Et il s'appelait Frank Foster.
1: Perdu.
2: Ah. C'était Eric Dolphy.
0: Ah bah oui, je l'ai reconnu.
1: Eh bah voilà, c'était oui, Last Date sur Fontana, Hollande. Il était en Hollande quand il est mort et c'est son dernier enregistrement.
0: Ah bon?
1: Bah ouais.
0: Ah,
1: mais...
0: Donc en fait, les gens qui applaudissaient, c'était à son enterrement en fait.
1: C'était non, pas du tout. Ça, c'était pas de l'overdub posteriori, etc. C'est pas un truc alambiqué comme ça, compliqué. Mm. C'est des choses simples. Le mec a enregistré avec ses copains, il allait se marier, il voulait squatter un petit peu en Europe, et puis boum. Ah. Il a viré sa cutie.
0: Est-ce alors que tu là... sais pourquoi Eric Dolphy s'appelait Eric déjà?
1: Oui.
0: Parce que c'est original.
1: Oui.
0: Pour un Américain.
1: Non.
0: Comment quoi?
1: C'est pas original. Ah. Mais oui, je sais. Mais je te laisse raconter parce que je sais que ça te fait plaisir.
0: Eh bien, en fait, c'est parce que son père était un des pionniers de l'intelligence artificielle.
1: Mmh. Ouais. Et ouais. Et
0: avec trois trombones et quatre chewing-gums, il avait créé déjà un super calculateur. Mmh. Et la première question, alors que sa femme était enceinte, était comment on va l'appeler? Eh bien, les chewing-gums et le trombone ont répondu Eric. C'est quand même...
1: C'est dingue. C'est dingue.
0: Parce que, en fait, ben, c'était des chewing-gums français qui étaient branchés sur la moyenne française. Et c'est des trombones aussi assez classiques. Et donc finalement, bah, la sortie était très probabiliste et il s'appelle Eric. C'est pour cette raison. Et tu veux savoir pourquoi il s'appelait Dolphy?
1: Non, je sens que il tu portait un prénom très français, mais le nom de famille, non, on s'en fout en fait.
0: Bah, Dolphy, c'est parce que en fait, bah, dans la famille, la tradition, enfin, l'aïeul mangeait des demi-dauphins.
1: D'accord.
0: On dit Dolphino, et quand il mange que la moitié, on dit Dolphy.
1: Ok.
0: Bon, je m'arrête.
1: Bien vu. Momo, tu peux nous mettre le volume, s'il te plaît?
0: Pousse
1: quoi?
0: Ça fait toc, toc, toc, toc au début, normalement. Voilà.
1: Oh là là. Ah, il est excité, le bassiste, là.

0: Don Cherry?
1: Non,
0: le pianiste.
1: Le trompettiste.
0: Le trompettiste.
1: Ouais, le trompettiste, il trompettote.
0: Et puis surtout, il tiste.
1: Est-ce que tu veux une petite histoire qui illustre la vie de Don Cherry?
0: Oui.
1: Oui. Alors, il a eu un enfant, Don Cherry.
0: Oui.
1: Et cet enfant s'appelait Mon.
0: Oui.
1: Et c'est lui qui a inventé les petits chocolats délicieux avec un petit cœur de cerise.
0: Donc, il a fait de l'oseille et puis son papa a pu acheter une deuxième trompette.
1: Exactement.
0: Ça, c'est
1: ils
0: fort.
1: Ils sont très généreux dans la famille.
0: Ah, là, là,
1: comme
0: là,
1: un petit là. Chocolat qui craque. Sous le...
0: Géniaux et généreux. C'est les double G.
1: Une autre anecdote?
0: Non.
1: Tu veux une anecdote sur ta vie?
0: Non.
1: Bon, d'accord.
0: Fini.
1: Bon, je me tais. Président, tu te tais. Oh non, si tu te tais.
0: Battlefunk Galactica arrive.

0: T'as fini de couper la musique comme ça, zozoteur de merde.
1: J'ai rien dosé.
0: T'as touché à ma...
1: À ton cul-fin.
0: T'as touché à ma funk, t'as touché à Larry Willis, on vient d'écouter le morceau Inner Crisis de l'album...
1: Éponyme.
0: Éponyme, ouais. Qui n'est pas qu'un prénom.
1: Éponyme.
0: De l'album éponyme Inner Crisis de Larry Willis. Avec Harold Vick et non pas John Coltrane qui joue du funk au saxophone.
1: Ouais, il joue comme Coltrane.
0: Ouais, presque.
1: C'est très bien.
0: Larry Willis, il était avec les Blood, Sweat and Tears.
1: Oui.
0: Tu connais ?
1: Non.
0: Non, c'est pas grave. Bon, on parlera musique une autre fois.
1: Ouais.
0: Je vais te laisser t'enfoncer dans tes histoires de Miles Davis.
1: Non, mais là, on est dans du John Coltrane.
0: Ah là là.
1: Alors, si c'est marrant parce que
0: ton cœur balance.
1: Le titre de la chanson qui arrive est, je vous le donne avant que tu le désannonces, Song of the Underground Railroad. Tu sais ce que c'est que le Underground Railroad? You know what is it?
0: Alors quand j'aurai compris ce que tu viens de dire, je pourrais me poser la question de savoir qu'est-ce que c'est.
1: A Song of the Underground Railroad.
0: Ah, Railroad! All right, baby! Woo!
1: What?
0: Bah je sais pas, je t'écoute.
1: C'est pas ce que c'est.
0: Non?
1: Eh bien c'était le réseau souterrain.
0: Oui.
1: Pour faire échapper la population noire de leurs poursuivants et les faire immigrer vers le nord.
0: D'accord.
1: Et donc et voilà, ça méritait bien une chanson. Et donc c'est bien une chanson parce que ça s'appelle Song.
0: D'accord, hein, pour aller bosser dans les usines.
1: Et donc vous allez reconnaître le bruit du petit train-train.
0: Tchou tchou.
1: De la liberté.
0: Momo.

0: Alors, mon petit train-train te plaît ?
1: Ton petit train-train, ouais, on n'écouterait pas ça tous les jours, ni toute la journée. Bah, on écouterait ça une fois par an, vite fait.
0: Mais, non mais attends, c'est un monument de la musique, c'est sur Africa Brass.
1: Ouais, bon d'accord, il y a toute la thématique.
0: Bah écoute...
1: La négrophilie française, l'antiracisme, le romantisme, des petites vaches... Là, quel est le point commun entre la Normandie et le Mississippi ?
0: Toi ?
1: Non, hein ? Les vaches.
0: Ah oui, meux.
1: Et voilà.
0: On mais a à fait part rentrer ça, une dans le studio.
1: Sorti de là, ce morceau est plutôt chiant.
0: Non, non, non, non, il est très bien. Il est très, très bien.
1: Ok.
0: C'est faux. On va le réécouter d'ailleurs.
1: Allez, on le remet. Donc une anecdote, pas d'anecdote. Une anecdote, pas d'anecdote.
0: Non, j'ai pas d'anecdote. Tu n'aimes plus mes anecdotes. Je veux un disque. Je veux un disque de qualité.
1: On se dit au revoir avant que tu partes.
0: Au revoir.
1: T'es parti déjà?
0: Oui. Je considère que je suis plus là.
1: Allez, bye bye président, et puis bah au prochain mandat.
0: Oui. Je serai réélu la semaine prochaine.
1: Ah, ça reste à prouver.
0: Il n'y a que moi qui vote.

Bonjour à tous, c'est l'émission Couleur du Brésil que démarre sur Campus FM Toulouse. Je suis Carlos Lopes et à partir de maintenant, je vous présente le meilleur de la musique brésilienne en tout genre, histoire et nouveauté. Soyez les bienvenus à l'émission d'aujourd'hui, le 9 mai 2026.

0: Dona Ivone Lara est peut-être la plus importante artiste féminine de la samba du Brésil de tous les temps. Sa carrière est une succession de choses admirables, à tel point qu'elle n'a pas volé sur son nom de reine de la samba. Elle était la première femme à composer un samba enredo, un genre de samba spécialement composé pour accompagner pendant le carnaval officiel de Rio, les défilés des clubs de DJ à la samba, les fameuses escolas de samba. Aya a commencé sa vie d'artiste à plus de 50 ans. Elle a composé quelques tubes interprétés par d'autres chanteurs qui ont eu un grand succès et ont vendu plus de 1 million de copies. Entre 1978 et 2018, l'année de son décès, elle a enregistré 12 albums comme chanteuse. On va écouter quelques-unes de ses vibrantes compositions, en commençant par Sambas de Terreiro, Sorriso Negro, avec la participation de Jorge Benjor et Axé de Langa.
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On écoute le samba des racines de la plus grande compositrice de samba du Brésil, Dona Ivone Lara. C'est au tour de Alguém Me Avisou, l'un de ses grands tubes, et c'est souffrir.

On arrive à la moitié de cette émission de Couleur du Brésil, l'émission qui vous montre le meilleur de la musique brésilienne en tout genre. Aujourd'hui, on vous montre la samba de la chanteuse et compositrice Ivone Lara, elle qui est considérée comme l'une des 10 femmes les plus importantes de l'histoire de la ville de Rio de Janeiro. Une femme très attachante que j'ai eu la chance d'interviewer dans les années 90. On continue à l'écouter maintenant avec Sonho Meu, un autre de ses grands tubes, et Doutor Getúlio.

On boucle l'émission d'aujourd'hui qui vous présente la samba de la chanteuse et compositrice Dona Ivone Lara avec Tendência et Preá Comeu.

Et voilà, fin de cette émission de Couleur du Brésil. L'émission qui vous montre le meilleur de la musique brésilienne en tout genre. Recherche et présentation, Carlos Lopes. Montage, Caio Lopes. Collaboration, Mimi de Gruifo. On espère que l'émission d'aujourd'hui vous a plu. On vous donne rendez-vous samedi prochain sur Campus FM Toulouse. Si vous avez perdu quelques émissions, vous pouvez nous trouver sur SoundCloud. Ciao!

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1: Le premier matin, il y a eu The Snoozers, les Snoozereuses. Et après, il y a eu Tourne-Soleil. Très vite est arrivé les Micronautes, The Micronauts. Je sais jamais si c'est Micronaut ou Micronaut. Il y a eu The Delay Department. The Last Minute Department. Last Minute People. Les gens de la dernière minute. On a eu un banqueur. On a eu bol chaud, bol froid. Celui-là il stick. Bol chaud, bol froid. On est sur l'avant-dernière, on garde toujours l'avant-dernière take, la pénultième, les gens de l'avant-dernière. The Jet Coasters, celui-là il me rappelle les roller coasters. Ce soir il y a eu Team Ri, l'équipe du Ri, il y a aussi l'équipe Gigi's, Titi Gigi's. Moi depuis le début j'entends...

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fidèles auditrices et auditeurs de nos échos d'Éole, vous avez dû vous demander au fil des différents épisodes quelle était la musique du générique de cette série. Celles et ceux d'entre vous qui ont eu la chance de faire partie des 800 personnes présentes au grand concert monographique du Forum Bypass, présenté par Éole à Audisud en novembre 2019, consacré au compositeur François Bell, connaissent déjà la réponse. Il s'agit du projet Ouïr, scène de la vie de l'écoute, une vaste fresque acousmatique donnée en première audition mondiale ce soir-là, avec le compositeur lui-même aux commandes de l'Acousmonium, orchestre de haut-parleurs de l'INA GRM. Depuis ses premières œuvres, à l'orée des années 60 jusqu'à nos jours, François Bell a constitué un catalogue qui le place parmi les plus importants compositeurs de musique française. Il est pour moi aujourd'hui ce que Claude Debussy fut à son époque, non seulement un novateur authentiquement libre et inspiré, mais un compositeur qui, littéralement, déplace l'écoute, la met en mouvement, ce qui semble très précisément constituer le sujet de l'œuvre d'aujourd'hui, le projet Ouïr. La langue française, nous dit Régis Renoir-Larivière dans un commentaire de cette œuvre, entend, écoute, comprend. Comprendre vise trop loin. Ce qui est compris est déjà assimilé par l'intelligence et loin de l'oreille. Entendre s'en distingue mal à cause surtout de l'entendement qui est quasiment la raison. Reste écouter. Le seul des trois a désigné exclusivement l'oreille. Qui écoute tend l'oreille et escompte bien y entendre quelque chose et en comprendre les tenants et les aboutissants. Mais voilà qui est encore trop sage, trop urbain. Il s'agit de venir en deçà de ces dimensions coutumières et de pénétrer des territoires plus difficiles et aventureux. C'est le projet Ouïr. Ce vieux verbe, à demi tombé en désuétude et qu'on ne sait même plus conjuguer, nous invite à l'exercice d'une proto-écoute, incommode, inconfortable et incertaine de ses objets, mais prometteuse d'ouverture nouvelle. Voici un extrait de « Où ?» Cinquième et dernier volet du projet « Ouïr, scène de la vie de l'écoute » de François Bell. Un CD du label INA GRM.

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Les oiseaux, ça commence comme tout le monde. Je pense quand je suis né, mais à plusieurs plans. Moi, ça a commencé très tôt quand même, avant que j'ai la capacité d'avoir une mémoire consciente. Avec mon mamie, on allait au château de Libarinx. C'est elle qui m'a raconté, moi je ne m'en souviens pas. Il y avait un parc et j'étais dans une poussette, un landau. Et elle m'a mené là-bas vers la tombée de la nuit, quelquefois. Et j'écoutais les moineaux qui rentraient dans les bambous, là, qui allaient chercher une place pour la nuit. Et il y avait un foin terrible, quoi, ça y allait. Il y avait un... Ça a multiplié par... Depuis, je les ai écoutés consciemment. En tout cas, il y avait beaucoup de sons. Et je restais là, la bouche ouverte, à les écouter. Et au bout d'un moment, une fois, au moins, c'est l'anecdote qu'elle m'a racontée. Elle m'avait retourné le landau pour m'emmener à la maison, parce qu'il faisait presque nuit, et j'avais commencé à hurler. Elle m'avait remis en position d'écoute, proche des bambous. Là, je m'étais endormi. Effectivement, il y avait, paraît-il, encore... qui n'avaient pas encore trouvé leur place. Là, c'était bon, on pouvait y aller. Pour moi, c'est ma préhistoire, ça. Et ensuite, il y a aussi, bien sûr, à 12-13 ans, on te met une flûte dans les mains, une tchiloula, et puis tu apprends des danses, puis d'autres danses, pour un usage utilitaire. Et puis, au bout d'un moment, tu te rends compte, quand tu l'apprends sans faire exprès, par le bec, qu'elle aussi, elle a des oiseaux là-dedans. Et puis siffler des mélodies aussi, hein. Ça, c'est la mélodie du rossignol. Quand j'ai appris cette mélodie-là, je suis rentré, il me semble, dans ce monde-là, quoi. Là, c'était vraiment très, très tôt, quoi, quand on entend ce couplet qui dit « Bozzarellen zu nahiz herraterinago » Je suis perdu en quête de cette voix que je voudrais entendre. Plus je m'approche, plus elle est loin, cette voix-là.

0: Alors, on se met là, hein. On se met là, et moi je prends tout autour, et Romain expose la carte nord pour 5 minutes. Donc, allez, go. Grive musicienne, rouge-gorge, moitrieuse. Ici aussi. Un grimpereau. Une bouscarle, ici. Martin, je pense. Bleu. Oui, c'est ça, c'était bien un martin. Une flèche avec un martin en vol, là. Les colverts, on les a pas pris. Deux.
1: Une mésange bleue, elle est limite. Elle a les intonations de mésange noir.
0: Je pense qu'il y a une deuxième bouscarle un peu plus loin. Mésange charbonnière.

Bergeronnette grise en vol. Troglodyte, ici.

Ça, c'est une FTN. Votre tête au nord, le tac-tac-tac, là. Cri de contact. Rouge-gorge, on en a combien? Un? Il va y en avoir un deuxième ici, là. Il y a un merle. Qu'est-ce qu'il pêche ?

Mais mon frère, moi, on a développé ce sens-là plus qu'un autre. Alors, je sais pas, peut-être... je sais pas quel âge j'avais, 15 ans, 14 ans. On est parti avec une paire de jumelles, et puis on a fait un tour de pâté de maison et de bois et de prairies. Et on a pris tout seul. Voilà. Ça a été une super découverte, on pouvait plus s'en passer après, quoi. On voulait tout savoir, tout connaître. Et après, je crois qu'on a gardé tous les deux cette oreille.

0: Eh bien, on est dans mon jardin. Mon jardin de plantes médicinales. Ah, avec le fond du paysage, encore un peu de neige.
1: Tout autour du jardin, bah derrière, il y a une belle forêt, enfin, un bois. Il y a un petit verger juste à côté, contre le jardin. C'est des pommiers.
0: Bon, pas de brume ce matin, c'est super beau. Ah, les troglodytes, les fauvettes. Les mésanges. Voilà, et les merlettes, les merles qui viennent gratter un peu partout.
1: Je suis entourée d'oiseaux, ça c'est sûr.
0: C'est dommage parce qu'on a quand même le fond des voitures. Ils sont présents, mais on n'est pas vraiment dedans. Peut-être que si on montait un peu, on les aurait mieux. Fais gaffe. Ouais, tu vois, là, déjà, je trouve que ça change d'endroit. On a mieux la mésange. Ça, c'est la charbonnière. En fait, on dit qu'ils chantent pour marquer leur territoire, pour séduire une femelle. Et que ça dure quand même plusieurs mois. Est-ce qu'ils chantent pas par plaisir? Hein? Moi, je pense que oui, mais... Ah, bah, tu vois, il est juste là. Eh bien, c'est plutôt rare de le voir.

On a l'habitude de le voir dans les fourrés, dans les buissons en bas. Et là, perché. Mais alors là, on a un petit chemin qui monte vers une forêt. Très dense. Je pense qu'il y a pas mal de bestioles qui passent là-haut parce qu'il y a des traces. J'aime bien ouais, la forêt et tout ce qui s'y passe, quoi. Ça va du coucou au loriot en passant par les mésanges et c'est très vivant. C'est un habitat qui fournit aux oiseaux plein de possibilités, quoi. Comme quoi, les oiseaux, c'est vraiment en fonction du lieu. C'est différent, quand même. Il y a moins de mer, là. Donc, avec les pouillots, qu'on a bien entendu et vu. Cette grive, là, qui... qu'on n'a pas vu, mais qu'on

On la voit bien. C'est lui, mon petit accenteur mouché. Tu connaissais le chant ? Accenteur mouché. Quel drôle de nom. Il est là. Hop, regarde, il passe là. En fait, c'est un des premiers chants que j'ai observé de ma chambre. Et pas observé le chant, mais observé l'oiseau. Et entendu. Et vu les accouplements et tout, j'avais un petit couple là juste devant ma fenêtre. Ma fenêtre était à 50 cm du sol, ou un peu plus, à les 80. Et donc je pouvais sortir par là, et j'observais beaucoup les oiseaux par là. Et en face, j'avais le chemin où on arrivait à mon voiture, et il y avait des conifères là, plats, et puis un qui montait, plein d'arbres, plein de fourrés. J'observais les oiseaux de là, ouais. Et ce chant est vraiment... Il est tout discret, tout fin. C'est un oiseau, ouais, un peu... Pas fétiche, mais... Il me touche particulièrement. Ça m'a accompagné aussi, hein, je pense. Hein. Je ne fallait pas faire de bruit. Il rencontrait avec le soleil dessous. Alors ça, c'est la maison charbonnière, on la voit bien. Et puis il y a le pinson qui est là. Alors on a tout, hein, charbonnière bleue. Pinson, corneille. Et tout là-haut. Je sais pas ce qu'ils font, ces hérons, ils passent dans un sens et dans l'autre. Je suppose qu'ils ont plein d'habitudes, les oiseaux.

gros signe du Japon longtemps, là. Ça. Non. C'est grave, c'est un chant grave quand même. Hein. Tu vois? Ça, c'est typique du rossignol Philomèle, ce départ-là. Mais c'est un vrai rossignol. Ah, ou alors c'est notre griffe qui l'imite. On n'a pas beaucoup entendu le G, c'est étonnant, dans une forêt comme ça. Voilà, bon, t'as vu ici, c'est devenu une zone de remblai. Tous les arbres tombent les uns derrière les autres, hein, parce qu'ils sont bouffés par la terre et ce qu'ils posent, là. Et alors, en bas, il y a pas mal de bambous, et là, tout au fond, derrière, là, il y a une piscine. Ah, il y en a un zoo qui se pose tout là-haut.

l'école. Bouillot Fitis, là, par là. Je sais pas si j'ai pas entendu une rémise tout à l'heure.

c'est le tarier-pâtre. Quand il fait ce petit truc fin là, vu que c'est loin, ça peut faire un peu rémisse. Là, pour le coup, c'est lupus, ça correspond plus à son habitat. Trop glauque. Rouge gorge là. Grive. Eften, il y en a deux, il y en a une qui chante, il y en a une qui crie. Chante tellement fort que t'es obligé de te concentrer pour aller chercher le son derrière une charbeau là.

Il y en a deux au Puyo Velos. Il y en a un autre par là. Là, il y a des mésanges à longue queue. La petite trille qu'on entend à peine là. Martin, on vole. Grimpero. Uofitis ici là. Il y a un charbon.

0: Une huppe.
1: En vol.
2: J'avais 5 ou 6 ans, hein, j'allais dans l'herbe le soir d'été, c'était pas pour les oiseaux, mais... J'en attrapais un, je le mettais entre les volets et la fenêtre, avec de l'herbe, tout ce qu'il fallait, et puis je savais pas l'imiter encore, mais je savais que je voulais l'imiter. Je me mettais au lit, j'attendais qu'il soit en confiance pour recommencer à chanter. Et au bout d'une heure, ou je sais pas combien de temps, je le rebalançais dehors, parce qu'il m'empêchait de dormir, et c'était impossible.

0: On a vu les étourneaux, on a dit que c'était des bons imitateurs.
1: La repasse ? Le but, c'est d'utiliser un enregistrement d'un chant nuptial d'une espèce pour essayer de détecter si l'espèce est présente sur le site. Ça peut être de l'imitation pour ceux qui arrivent à imiter, parce qu'il y a des espèces qui répondent assez bien. Quand ils sentent qu'il y a un autre individu qui chante pas trop loin, ils vont s'affirmer, et donc là, voilà, ils se mettent en avant, et donc ils ont tendance à répondre à la repasse.
0: Le géant a juste aperçu.
1: On laisse le chant défiler pendant quelques minutes, puis là, on va juste écouter pour voir si l'espèce répond ou pas. Les limicoles répondent très très bien à l'imitation des chants là, comme le chant.

L'imitation, ça me paraît plus naturel que culturel là, au départ. Depuis la préhistoire, je pense que les gens ont fait ça, imiter pour chasser, j'imagine, et imiter pour le plaisir aussi, tout simplement. J'ai l'impression de ça. Il y a de la concurrence.

0: Après, il y en a un autre aussi que j'entends pas chaque année, mais qui me marque depuis longtemps, c'est le premier merle qui siffle la nuit, là, avant le jour, là, au mois de février, mars. Oh là là, quelle pureté! T'ouvres les volets s'il fait pas trop froid. Et la qualité de silence qui va avec. Ça, ouais, ça, c'est un truc. Hein. Et puis, il se met au bout du toit, sur la pointe du toit, là, tombé dans la nuit. Mais c'est extraordinaire, on dirait une girouette, là, il se met là. On le voit un peu dans la pénombre, en négatif presque. Et c'est parti.
1: Ah oui, il y a un merle d'ailleurs. Putain, il est où? Oui, il est là.

Je me balade énormément sur les Barthes de l'Adour. On a très peu de passereaux qui chantent, de passereaux de plaine. Ce qui me plairait, c'est de retrouver des zones de marais, des zones alluviales, inondables, avec une faune aviaire qui soit très développée.

sait, peut-être d'ici quelques années, on pourrait arriver à retrouver quelqu'un. Quelques espèces, du moins. Si ce n'est une ambiance globale.

0: Dans l'ambiance nocturne printanière, il se trouve que j'ai commencé à enregistrer des cris qu'on ne connaissait pas vraiment. Toutes les informations concordaient pour en faire un cri de vol d'une espèce qu'on ne voit quasiment jamais parce que toujours caché dans les végétations de marécages, de marais, et surtout avec une migration exclusivement nocturne. Et donc, une nuit de mai 2021, j'enregistre ce son-là. Sur le sonogramme, on voit que ce sont des barres verticales qui se suivent avec une inflexion en forme de cloche. Et si on regarde un peu plus en détail, voilà, on arrive à voir les différentes harmoniques à certaines fréquences. Du coup, une signature auditive assez particulière qui nous a permis de recoller ce cri avec des cris qui avaient été enregistrés en Mongolie de nuit sur cette espèce-là. Cette année-là, j'ai pu enregistrer jusqu'à 6 individus de mai à juin. J'ai pris contact avec les marais d'Orx, qui sont une réserve naturelle située pas très loin de chez moi, et en leur disant, moi j'enregistre des marouettes de Bayon, en fin de nuit, il y a de fortes chances pour que ces individus-là, ils passent au moins la journée sur vos marais. Donc on a organisé une petite expédition à plusieurs ornithologues, et c'est comme ça que...
1: Le 5 juin 2021, il est 22h43.
0: On a pu... dans le marais, entendre ceci. La chouette ulotte aussi en fond. Vous entendez ce petit crépitement ? On l'entend ici. Ce petit crépitement au milieu des champs de rainettes et de grenouilles vertes, en fait, c'est le chant de la marouette de Bayon. Il s'agit non plus simplement du cri cette fois-ci, mais vraiment du chant. Un chant nuptial qui ne veut pas dire simplement qu'il y a un oiseau qui est présent, mais qu'il y a certainement un couple, ou en tout cas plusieurs oiseaux, qui se sont installés sur ce marais et qui recherchent un territoire, ou en tout cas cherchent un partenaire sexuel. Cette espèce-là n'avait été quasiment jamais contactée sur le marais. Et là, on avait, dans la soirée, plus d'une dizaine d'individus chanteurs. Et à partir de là, on a organisé plusieurs expéditions qui nous ont permis de confirmer que l'espèce était présente pendant tout le printemps et probablement s'était reproduite

0: C'est ça.
1: Tout droit, non. Je sais pas, j'arrive pas à voir. Il y a le drapeau.

C'est un os de vautour, un cubitus de vautour. De vautour moine ou vautour fauve, qui est très courant ici. Et cet os-là, c'est une copie d'un original, mais qui est aussi un os de vautour, qui a été trouvé dans la grotte d'Istueritz même. Ça a été trouvé il y a 100 ans à peu près, et c'est passé de main en main. À l'orée de l'an 2000, chacun l'a attesté comme étant, bien sûr, c'est une flûte. Dominique Huisson et Christian Normand ont dit, bon, mais si c'est une flûte, il faut bien qu'on la fasse sonner. Ils ont pris les côtes et des silex aussi, ils ont, avec les mêmes techniques, avec les mêmes mains, qui n'ont pas beaucoup changé depuis 25 000 ans, ils ont fabriqué cette copie-là. Plusieurs copies d'ailleurs, certaines qui sont parties pour des expériences scientifiques à l'IRCAM, je ne sais quoi, et une autre qui m'a été confiée en fait. Il n'y en a pas qu'une, il y en a une vingtaine de fragments comme ça, celle-ci étant la plus complète. C'était une manière encore de gamberger parce qu'elle est fabriquée avec un os de vautour. Et ce vautour qui nous tourne autour de la tête, ce vautour qui a donné son nom à plusieurs mélodies sans parole, chantées où le chanteur s'identifie carrément à l'oiseau par la mélodie, ou jouait dans mon cas à la flûte. Certains ethnologues disaient qu'il y avait même un mouvement qui pouvait être dansé donc. Et là, comme par hasard, on me met ça entre les mains, c'est encore un os de vautour, et qui serait en plus une flûte. J'étais quand même assez paniqué, parce que je ne savais pas ce qui allait sortir, parce que ça passe ou ça casse, j'étais absolument pas comme aujourd'hui, où j'ai quand même un peu travaillé la chose. Et en fait, c'est la grotte qui m'a donné les premiers éléments, et les deuxièmes aussi, par sa réverbération, c'est une grotte cathédrale, et aussi par le fait qu'il avait plu beaucoup, et que

0: t'as entendu le début du chant du rossignol. Tchou-tchou.
1: Grimpero. FTN.
2: Fauvette à tête noire.

0: capitaine. Et de bonnes alertes. Hippo.
1: Hippo. Hippolaïs.

0: Grive, tu l'as ?
1: Mais c'est un vrai roussillon. Ah, ou alors c'est notre Grive qui l'imite ?
0: Pinson. C'était où ça ?
2: Grisette.
0: Ouais, ça fait grisette, on va attendre un peu.
2: Fauvette grisette.
0: Mésange longue queue. Il y en a moins de deux. Charbot là par là.
2: Charbot. Mésange charbonnière.

0: Mésange bleu.
1: Ok. Allez.
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